0: s'avançant, le roi apparaissait derrière le voile. Puis se voilait à nouveau, et ainsi de suite, mille fois.
1: À un moment, il ravissait l'intelligence et le cœur de ceux qui étaient au dehors. À un autre moment, l'esprit et la pensée de ceux qui se trouvaient à l'intérieur.

Oh, je voudrais tant que tu te souviennes des jours heureux où nous étions amis. En ce temps-là, la vie était plus belle et le soleil plus brûlant qu'aujourd'hui. Les feuilles mortes se ramassent.